0: Ils ont des millions d'années, ces amoncellements de roches volcaniques, aujourd'hui éteintes, qui donnent à l'Auvergne son aspect particulier, rude et cependant si attirant. Depuis toujours, le Puy de Dôme a été une montagne sacrée et le symbole de l'Auvergne, dont le nom remonte à la tribu celte des Arvernes. Une centaine de volcans éteints qui composent la chaîne des Dômes s'étendent au pied de ce lieu sacré, vieux comme le monde. De son sommet, notre regard se tourne vers le bassin de la Limagne et ses plissements rocheux, traces des transformations qu'a subi notre planète et qui composent le haut plateau du Limousin. Formé dans le hurlement de la terre en déchirement, dans ses colonnes de flammes et ses coulées de lave, cette nature est aujourd'hui recouverte d'un manteau vert dont les formes et les couleurs si variées font l'harmonie.
1: Durant la période précédant la conquête romaine, le Puy de Dôme constituait un lieu sacré pour le peuple celte où celui-ci venait célébrer sa vénération au dieu Lugh. On retrouve d'ailleurs la racine Lugh dans le nom de Lyon. Lyon est en effet dérivé du latin Lugdunum. Après que les Romains eurent fait la conquête du pays, ceux-ci érigèrent à ce même emplacement un temple au dieu Mercure, édifice qui a depuis longtemps déjà disparu. De même se trouvait ici une église médiévale, également disparue de nos jours, alors lieu de pèlerinage. A subsisté toutefois cette croyance populaire selon laquelle le Puy de Dôme est aujourd'hui encore l'endroit où les sorcières viennent exécuter leur danse maléfique.
0: On accorde plus de poids à une expérience scientifique réalisée au sommet du Puy de Dôme par le mathématicien et philosophe Blaise Pascal en 1648. Il y démontra que l'air avait une pesanteur comme toute matière. En effectuant simultanément des mesures à 1462 mètres d'altitude au sommet de la montagne et 1000 mètres plus bas, à Clermont-Ferrand, où il était né en 1623, Pascal put constater que la pression atmosphérique était plus basse en altitude qu'en plaine. Clermont-Ferrand, capitale de l'Auvergne, est une ville industrielle. Elle est le siège du groupe international Michelin. On compte parmi ses quelques 150 000 habitants de nombreux étudiants. Et ce mélange de vie industrielle, d'intérêts mercantiles et de désir de culture donne presque à cette ville universitaire un air de grande métropole dans ce département si pauvre du Puy de Dôme.

Le pape Urbain II, dont nous voyons ici la statue, a tenu à Clermont-Ferrand, le 27 novembre 1095, son fameux prêche de la première croisade. Et là, juste à côté, nous retrouvons Pascal. Cette plaque marque l'emplacement de la maison natale du grand philosophe et mathématicien. Pascal ne se contentait pas d'être un génie des mathématiques. Les Pensées et les Provinciales comptent parmi ses principales œuvres philosophiques et littéraires. Juste en face, la cathédrale Notre-Dame de l'Assomption. Érigée au XIIIe siècle, elle relève du gothique rayonnant, un peu sur le modèle des cathédrales de l'Île-de-France. Parmi ces maisons anciennes en lave noire d'Auvergne, l'hôtel Fonfred, qui date du XVIe et du XVIIe siècle. Il abrite le musée du Ranquet. L'Auvergnat Pascal domine la scène, là encore. C'est lui qui a inventé l'un des ancêtres de la technique de notre monde informatisé, la première machine à calculer du monde. Elle fut réalisée en 1642. Pascal associe les rouages de la technique aux interrogations sur l'homme. Il est l'auteur de ces quelques lignes. Car enfin, qu'est-ce que l'homme dans la nature? Un néant à l'égard de l'infini? Un tout à l'égard du néant? Un milieu entre rien et tout? Infiniment éloigné de comprendre les extrêmes ?

0: À Clermont-Ferrand, au pied du Puy de Dôme, et comme partout en Auvergne, on attache beaucoup d'importance à l'histoire. Ce monument a été érigé en souvenir de Vercingétorix, chef celte des Arvernes et meneur du dernier grand soulèvement gaulois contre les Romains. Vercingétorix et ses hommes avaient vaincu ces derniers en 52 avant Jésus-Christ, près de Clermont-Ferrand. La bataille a probablement eu lieu ici, à Gergovie, mais Jules César finit par vaincre. Vercingétorix, le premier des héros français, fut fait prisonnier par les Romains à Alésia, en Côte d'Or. Puis il fut exécuté à Rome, en 47 avant Jésus-Christ. C'est après cette défaite de Vercingétorix que commença l'occupation romaine en Auvergne. Le plateau de Gergovie, un paysage qui regorge d'impressions et de souvenirs historiques. La fête Renaissance du Puy. Cet événement annuel porte le nom de Fête du Roi de l'Oiseau. Alors dis-moi, pourquoi la fête du roi de l'oiseau ?
1: Alors il faut d'abord vous expliquer notre ville du Puy-en-Velay, qui a un secteur historique très important, qui comprend 35 hectares. Et la volonté municipale, il y a une vingtaine d'années, c'est de revitaliser ce centre ancien. Alors pour revitaliser ce centre ancien, nous avons voulu créer, il y a maintenant donc 7 ans, une fête en prenant les traditions anciennes, les fêtes du roi de l'oiseau. Ils étaient à peu près en 1520, les jeunes tiraient à l'arc et le meilleur qui gagnait avait les clés de la ville et avait une chose importante, il était exonéré d'impôts pendant un an. Nous n'avons pas conservé cette tradition-là, mais nous avons essayé de conserver cette tradition de tir à l'arc. C'est pour ça que maintenant, depuis 7 ans, nous avons donc le tir à l'arc de l'oiseau.
2: On peut applaudir l'artiste, il travaille sans filet.
0: La ville entière est en action. C'est qu'on y apprécie le plaisir de porter l'habit des temps révolus.
2: Approchez, approchez! Oyez, oyez! Marionnette à la planchette!
0: Un monde de troubadours et de marionnettistes est comme ressuscité.

0: Au puits, l'art ancien de la dentellerie s'est perpétué jusqu'à nos jours.
1: Je vous vois travailler, j'ai envie de vous poser la question fatale, évidemment. Qu'est-ce que l'histoire de la dentelle, l'histoire des dentelières ?
2: Alors, la dentelle s'est implantée en Velay parce que le puits était un centre de pèlerinage très important à la Renaissance. Et par ce fait même, il y avait au puits des rassemblements de pèlerins, mais aussi un important clergé qui était tout à fait apte à acheter de nombreux ouvrages. La dentelle est arrivée dans notre région, premièrement en France, en provenance de l'Italie. Et elle s'est installée et elle a pu perdurer dans notre région grâce à une institution charitable qui était l'institution des Béates ou Demoiselles de l'Instruction, qui étaient des dames pieuses que l'on envoyait dans les villages afin d'enseigner aux enfants les choses essentielles de la vie, qui étaient en l'occurrence compter, lire, prier et savoir faire de la dentelle.
1: Pourquoi les appelait-on des Béates ?
2: Eh bien parce que leur vie était une vie tout à fait empreinte de sainteté. Elles étaient nourries et hébergées par le village qui construisait leur maison, qui s'appelait l'Assemblée. Et elles avaient des fonctions de garde-malade, de garde d'enfants, de gardienne des vertus. Et elles avaient une vie très austère. Et je pense que toute une vie, un combat de ce genre-là, effectivement, elle devait s'approcher de la sainteté.
1: Il n'y en a plus aujourd'hui ?
2: La dernière est morte il y a à peu près un an, mais elle n'exerçait plus puisque ses fonctions ont à peu près disparu totalement avec la dernière guerre.
1: Dites-moi, combien de temps vous prend un tel travail ?
2: Alors, je vais vous répondre par une boutade, comme j'ai répondu à un enfant hier. Je lui ai demandé, qui me posait la même question, je lui ai demandé, quand tu joues, est-ce que tu comptes combien de temps tu mets ? Il m'a regardé ébahi, mais je joue.
0: La confection de dentelles n'occupe plus au puits, le berceau de la dentellerie, qu'une place modeste dans l'industrie des souvenirs. Au milieu du XVIIe siècle, on était même allé jusqu'à douter de la bonne morale de l'art des dentelières. Sous prétexte que la dentelle n'exprimait qu'orgueil et prétention, le Capitole toulousain en interdit la fabrication. Mais grâce à l'intervention d'un prêtre jésuite, cette loi fut abrogée. C'est pour cela que nous avons le plaisir de voir aujourd'hui la finesse de ces créations. Le puits constitue l'un des sites naturels les plus impressionnants de France. Sur le piton de basalte du rocher de Corneille et au-dessus de la cathédrale trône l'immense statue de Notre-Dame de France. En 1860, 4 ans après la fin de la guerre de Crimée, elle fut fondue avec le fer des canons russes que les Français avaient ramenés de Sébastopol. Un sanctuaire celte couronnait vraisemblablement les 85 mètres de cette étrange aiguille rocheuse, le Mont Aiguille. Placée sous le vocable de Saint-Michel, cette église date du Xe siècle. Le puits et son imposante cathédrale Notre-Dame a été surnommée la perle du massif central et l'acropole du Moyen Âge. Cet impressionnant édifice religieux du XIe et XIIe siècle était une étape marquante sur l'un des 4 chemins des pèlerins de Saint-Jacques-de-Compostelle.

particulièrement beau le cloître roman, les jeux d'ombre et de lumière de ses arcs en plein cintre et l'expression de ses sculptures, un lieu qui incite à la méditation.

L'Auvergne est une région qui demande à être conquise. Fermée comme les gens qui l'habitent, elle ne s'ouvrira dans sa beauté mélancolique qu'à celui qui lui consacrera du temps. Elle nous rappelle sans cesse son origine volcanique et sa métamorphose en paysages verts, vallonnés et apaisants. La petite ville médiévale de Salers se situe à 950 mètres d'altitude, sur un piton de basalte des flancs des monts du Cantal. Cet endroit pittoresque est construit en pierre de lave sombre. On dirigeait autrefois de la maison du bailliage l'ensemble des hautes montagnes d'Auvergne. À la Renaissance, d'opulents juristes se firent bâtir d'élégantes habitations à Salers. Conservé jusqu'à nos jours, cet ensemble historique porte aussi les traces de la guerre de Cent Ans. Charles VII l'avait fait fortifier pour pouvoir faire face aux attaques des Anglais. Dans les vallons et sur les hauteurs qui entourent Salers, on ne peut manquer de rencontrer des troupeaux de vaches, une race connue, la race Salers, d'après le nom de la ville. Ces vaches, adaptées à la rudesse du climat, robustes, fortes, ont la particularité de ne se laisser traire qu'en présence de leurs veaux. Sans cela, elles ne donneraient pas de lait. On attache les jeunes bêtes à leur mère avec une corde. La chaleur et la proximité, l'étroitesse du contact et la douceur du pelage font couler le nectar blanc. Le lait est utilisé pour la fabrication du Saint-Nectaire. Avec le Cantal, la fourme d'Ambert et le bleu d'Auvergne, il est l'un des quatre célèbres fromages de la région. Qui est vraiment conscient de la persévérance, du tour de main, de l'expérience et du savoir qui sont nécessaires à la fabrication de ce mets parfumé au terme de nombreuses étapes? Rien d'étonnant à ce que le fromager soit en droit de poser le label fermier, attestant que son fromage a été façonné de ses propres mains, au contraire de celui des laiteries.

0: Tu me passes qui est à peu près
1: le fromage arrivera à maturité dans une cave sombre et parfaitement tempérée, comme pour un bon vin. Bess-en-Chandès, petite ville de montagne au cœur des Monts d'Or, située à plus de 1000 mètres d'altitude, illustre bien la façon de vivre et la condition économique d'un bon nombre d'Auvergnats. Monsieur Laurent, le responsable de l'Office du tourisme, a répondu à nos questions.
2: Bonjour Monsieur Laurent, vous vivez dans une région peu industrialisée. Quelles sont les sources de revenus de Bess et de son département ?
3: Bien, si au siècle dernier c'était avant tout une ressource rurale et commerciale, maintenant c'est une ressource également touristique qui se sont rajoutées donc à ces deux premières fonctions. Commerciale parce que depuis le Moyen-Âge, Bess est une ancienne place commerciale. On échangeait les produits de la montagne contre les produits de la plaine. Ensuite, c'est essentiellement rural parce que, vous l'avez vu, nous avons de l'élevage. On élève des vaches qui font du lait, de la viande, avec lequel on fait du fromage. Et depuis le début du siècle, depuis 1900, quand un curé de Bess a ramené d'Allemagne, de la forêt noire, des skis, eh bien, on a pris à faire du ski en Auvergne. Et donc, maintenant, Bess est également vit du tourisme l'hiver comme l'été.
2: La réputation du fromage français, et en particulier auvergnat, n'est plus à faire. D'où ça vient? Comment l'expliquez-vous?
3: Je crois que c'est une... En France, nous sommes peut-être la seule région où nous avons autant de fromages importants. Il y a quatre fromages importants en Auvergne. Il y a le bleu d'Auvergne, qui est inventé à 20 km d'ici. Il y a le Saint-Nectaire. Il y a donc la fourme d'Ambert et il y a le Cantal.
2: Dites-moi, quel changement subit la population auvergnate actuellement?
3: Comme partout ailleurs en France, il y a de moins en moins de gens dans les campagnes, de plus en plus dans les villes. L'agriculture française a connu aussi bien des problèmes et on a là encore moins d'agriculteurs maintenant qu'il y a 20 ans. On pense quand même qu'on arrive un peu à un seuil, c'est-à-dire qu'actuellement, les agriculteurs sont jeunes. Il n'y a pas de raison qu'ils s'en aillent, sauf s'ils font faillite, et ça peut encore exister, bien sûr. Mais il semblerait que dans l'aire de production du Saint-Nectaire, avec donc un travail très fort, c'est-à-dire que nous avons ici des paysans qui travaillent à deux, l'homme et la femme. L'homme élève les vaches, s'occupe de l'herbe, et c'est la femme qui fait le fromage. Donc en faisant beaucoup de travail, ces gens-là doivent rester normalement sur leur terre.
1: En plein milieu de cette civilisation rurale, les perles de l'architecture auvergnate. L'église de Saint-Nectaire est presque bâtie comme une pyramide. Elle est l'un de ces édifices religieux qui ont donné à l'Auvergne sa réputation de berceau de l'art roman. Comme Saint-Nectaire, l'abbatiale d'Issoire date du XIIe siècle. Sa visite surprend. La nef et l'abside ont été peintes quelques siècles après sa construction.

Ces chapiteaux historiés sont consacrés à la scène et au chemin de croix du Christ. Une Biblia Pauperum en pierre, une Bible des pauvres pour ceux qui ne savaient pas lire et à qui l'on apprenait l'Évangile en images.

Cette abbatiale est vouée à saint Ostremoine qui a christianisé l'Auvergne dès le IIIe siècle et qui a fondé le cloître d'Issoire. Nichée au cœur des collines à proximité des Monts Dômes, la basilique Notre-Dame d'Orcival, un lieu de pèlerinage. Là encore, la forme en pyramide, typiquement auvergnate. Orcival est considérée comme la basilique la plus remarquable d'Auvergne, qui soit vouée à Marie. Cette statue de la Vierge à l'enfant est plongée dans une lumière évocatrice, une Vierge en majesté.

C'est au-dessus de la modeste Durol, sur l'un des contreforts des monts du Forêt, qu'on a construit Thiers. Cette petite ville doit son charme à l'ambiance qui émane de ses vieilles ruelles et de ses habitations à colombage du XVe siècle. Mais c'est la coutellerie qui a fait sa célébrité avec ses traditions qui remontent au XIVe siècle. Cette activité, au fil de la lame, nourrit encore la majorité des 17 000 habitants de la ville. Fabriqués autrefois dans de vieux moulins à eau, les couteaux et ciseaux sortent aujourd'hui de plus de 500 petites entreprises modernes. Thiers passe pour être la Solingen française. La haute vallée de la Dordogne, qui prend sa source dans le Massif central. À partir d'eau et de terre, la nature a modelé ici, depuis nos origines, des paysages qui dépassent notre imagination. L'homme, quant à lui, a aménagé cette grande retenue d'eau sur la Dordogne, dont la capacité est de 477 millions de mètres cubes. Sur sa rive, le château de Val. Dans les années 50, cette ancienne demeure noble dominait la vallée du haut de sa montagne. Le plan d'eau a transformé un fort médiéval en un château romantique posé au bord de l'eau. Le château de Val, un nouveau symbole auvergnat. Tout autour de la retenue, un paradis des friands de loisirs. Bien au-dessus de la vallée de la Couze s'élèvent les ruines du château de Murol. Ce château fort du XIIe siècle est situé sur un piton de basalte, probablement déjà fortifié par les Celtes, puis par les Romains. Là aussi, les chemins de l'histoire sont jalonnés de canons. Les imposantes murailles de cette vieille fortification sont devenues aujourd'hui le cadre théâtral de spectacles historiques en son et lumière. Ce n'est que grâce aux bonnes relations qu'entretenait une famille noble avec la couronne que le château a échappé sous Richelieu au sort de bien d'autres châteaux auvergnats, la destruction. Mais cela n'empêcha pas le bâtiment de tomber en ruine. Cette région, façonnée par des masses de lave millénaires, a souvent été qualifiée de paradis des géologues. Un coup d'œil sur les puits et les cratères d'Auvergne nous rappellera peut-être qu'il y a environ 8000 ans, lorsque les premiers hommes s'installèrent ici, les derniers volcans fumaient encore. Mais peut-être que les fumées de ces montagnes en feu se perpétuèrent encore 5000 ans. Des datations bien insignifiantes à côté des millions d'années qui ont accompagné la métamorphose géologique. Teilhard de Chardin, jésuite mort en 1955, paléontologiste et chrétien éclairé, croyait avoir trouvé dans sa patrie auvergnate le cœur de la matière. L'Auvergne, disait-il, est mon premier musée et mon premier parc d'histoire naturelle. Manoirs et châteaux anciens ne sont au sein de cette nature que des accents posés tardivement par l'homme. Le château de Cordès. Ses parterres à la française, more geometrico, en mesure géométrique. La nature assouvie à la loi de la clarté des lignes et des formes. Même là, ça ne dérange pas. C'est comme si la machine à calculer de Pascal rôdait par ici. Nous allons quitter l'Auvergne.

encore un château, le château d'Angeny. Il a été le témoin de combats sanglants entre deux familles rivales. Puis un mariage a installé la paix entre ses murs majestueux. Une belle fin pour une vieille histoire.